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Il est 7h. Bonjour.

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1: Bonjour à tous, les béliers, vous êtes très étonnés de ne pas avoir de nouvelles de l'un de vos amis proches. Ce n'est pas dans ses habitudes de ne pas vous appeler. Taureau, les attitudes de votre partenaire ou de vos soupirants vous seront difficilement compréhensibles. Ne vous braquez pas et écoutez mieux. Gémeaux, la chance est de votre côté. Vous pouvez vous affirmer dans les domaines qui vous passionnent ou triompher. Cancer, ce n'est pas le moment de venir se mettre dans vos pattes. Certains pourraient s'en mordre les doigts. Lion, vous aurez tendance à trop en faire et à être en même temps trop indiscret aux yeux des autres. Pensez aussi à vous. Vierge, le bien-être passe avant tout par l'équilibre. Misez là-dessus afin que tout se passe bien dans vos relations. Balance, il vous manque un peu d'organisation pour pouvoir gérer votre vie amoureuse comme vous l'entendez. Scorpion, vos élans d'entraide seront appréciés, mais surtout, faites en sorte de ne pas mettre en déséquilibre vos propres finances. Sagittaire, vous pouvez aujourd'hui faire des rencontres palpitantes, originales ou découvrir de nouveaux amis. Capricorne, détendez-vous ou vous risquez une altercation avec votre conjoint, mais heureusement, les enfants et les amis mèneront l'ambiance. Verseau, ne jouez pas au plus malin dans une situation conflictuelle, essayez plutôt d'arrondir les angles. Et enfin les poissons, votre horizon s'éclaircit et vous n'aurez rien à craindre aujourd'hui. Bonne journée à tous.
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1: Bonjour à tous, les béliers, vous êtes très étonnés de ne pas avoir de nouvelles de l'un de vos amis proches, ce n'est pas dans ses habitudes de ne pas vous appeler. Taureau, les attitudes de votre partenaire ou de vos soupirants vous seront difficilement compréhensibles, ne vous braquez pas et écoutez mieux. Gémeaux, la chance est de votre côté, vous pouvez vous affirmer dans les domaines qui vous passionnent ou triompher. Cancer, ce n'est pas le moment de venir se mettre dans vos pattes, certains pourraient s'en mordre les doigts. Lion, vous aurez tendance à trop en faire et à être en même temps trop indiscret aux yeux des autres, pensez aussi à vous. Vierge, le bien-être passe avant tout par l'équilibre, misez là-dessus afin que tout se passe bien dans vos relations. Balance, il vous manque un peu d'organisation pour pouvoir gérer votre vie amoureuse comme vous l'entendez. Scorpion, vos élans d'entraide seront appréciés, mais surtout, faites en sorte de ne pas mettre en déséquilibre vos propres finances. Sagittaire, vous pouvez aujourd'hui faire des rencontres palpitantes, originales ou découvrir de nouveaux amis. Capricorne, détendez-vous ou vous risquez une altercation avec votre conjoint, mais heureusement, les enfants et les amis mèneront l'ambiance. Verseau, ne jouez pas au plus malin dans une situation conflictuelle, essayez plutôt d'arrondir les angles. Et enfin les poissons, votre horizon s'éclaircit et vous n'aurez rien à craindre aujourd'hui. Bonne journée à tous.
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1: Vous connaissez certainement la ville d'hiver d'Arcachon, mais savez-vous qu'elle représente un site planifié, né de la rencontre entre chemin de fer, spéculation immobilière, médecine climatique et tourisme aristocratique ? Aujourd'hui, avec Archéotopia, l'association d'archéologie ouverte à tous où que vous soyez, direction Arcachon, pas pour se tremper les pieds, mais pour grimper la fameuse ville d'hiver. Oui, à Arcachon, même les quartiers ont une saison. Pratique, pas besoin de météo, c'est écrit dessus. À l'origine, Arcachon n'est qu'un quartier de la Teste de Buch. Puis, le 2 mai 1857, Napoléon III signe le décret qui fait tout basculer. Hop, Arcachon devient une commune. Premier maire, Alphonse Lamarque de Plaisance choisit une devise très ambitieuse. Eri solitudo, odie vicus, cras civitas, soit en bon français, hier désert, aujourd'hui village, demain cité. Le slogan immobilier parfait avant l'invention des brochures avec piscine en option. Et justement, trois ans plus tard, en 1860, apparaît la ville d'hiver. Pour les archéologues du bâti, ce quartier était un livre à ciel ouvert. Une ville nouvelle pensée à la fois comme projet immobilier, médical et touristique, inscrit dans le relief, les pins et l'architecture. Pour une fois, pas besoin de creuser la terre, mais c'est méninges pour reconstituer la chaîne opératoire de ce projet fou. Commençons par le commencement en nous demandant, qui sont les grands cerveaux derrière tout ça ? Les frères Pereire, Émile et Isaac, banquiers et propriétaires de la Compagnie du Midi. Leur idée, rentabiliser la ligne de chemin de fer Bordeaux-Arcachon toute l'année. Parce qu'un train qui ne roule qu'en été, c'est un peu comme une crêpe sans beurre. Matériellement possible, mais avec un goût de pas assez. Émile Pereire imagine alors une station climatique destinée aux malades de la tuberculose à une époque où l'on mise sur l'air pur, la lumière, la bonne nourriture et le repos. Le site est choisi avec soin, les hauteurs boisées d'Arcachon. Exposé au sud, protégé par les pins, Paul Regnault, neveu de Pereire, lotit environ 140 hectares de dunes. Les rues sont tracées en courbe pour éviter les courants d'air. Même le vent devait respecter le plan d'urbanisme. Les villas, inspirées des chalets suisses, multiplient balcons, vérandas et galeries de cure. Leur décor est pittoresque, mais leur logique est hygiéniste. Ventilation, surface lavable, sobriété intérieure. En conclusion, la ville d'hiver devient un immense sanatorium ouvert, mais version mondaine avec curies fortunées, hôtels, casinos et belles demeures. Ce patrimoine unique est suivi et restauré depuis les années 1970. En revanche, la matière archéologique qu'il nous a laissée reste encore à explorer. Appel aux nouvelles générations d'archéologues pour travailler le sujet tel que nous l'avons présenté dans l'épisode de novembre 2025 sur la villa Sylvabelle et l'archéologie de la construction. La ville d'hiver n'est donc pas seulement un quartier de villas. C'est un site planifié, né de la rencontre entre chemin de fer, spéculation immobilière, médecine climatique et tourisme aristocratique. Finalement, à Arcachon, les archéologues ne recoltent pas des tessons de poterie, mais des morceaux de ville. Une rue courbe par-ci, une villa par-là, et au final, surprise, le puzzle forme une station climatique bien cuite.
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2: Chou ou laitue de mer, algue au nom scientifique d'ulve. Elle est mal réputée par sa décomposition odorante et mortellement toxique en grande quantité en Bretagne. Benthique à l'origine, c'est-à-dire fixée au substrat sous-marin, ou pélagique, c'est-à-dire en suspension, et dopée aux engrais terrestres, nitrates et matières azotées, elle se développe par la subdivision de ses feuilles.
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1: Bonjour à tous, bonjour à toutes. C'est Isabelle, somatopsychopédagogue et fasciathérapeute à Audenge. Le soin relationnel. J'aimerais vous parler de ce soin invisible. Ce soin qu'on ne prescrit pas, qu'on ne mesure pas, mais qui peut parfois tout changer. Cela s'appelle bien le soin relationnel. Dans nos systèmes de santé, on parle beaucoup de traitements, de diagnostics, de protocoles. Bien sûr, évidemment, c'est essentiel. Mais dans l'ombre de ces actes techniques, il y a quelque chose de plus discret, de plus humain. La qualité du lien entre celui qui soigne et celui qui est soigné. Le soin relationnel, c'est cette présence attentive, bienveillante et non jugeante. Ce moment où un soignant, un thérapeute, un accompagnant prend vraiment le temps d'être là, entièrement, sans écran, sans précipitation, sans vouloir tout résoudre. C'est aussi la prise en considération de la personne qui souffre, dans sa globalité. Ce n'est pas un coude, un genou, une vertèbre. En effet, nous savons qu'une personne qui souffre dans son corps souffre également dans son psychisme, et la réciproque est vraie. Un regard qui soutient, une écoute qui permet de déposer ce qu'on n'ose pas toujours dire, un silence aussi, parfois, qui enveloppe mieux que 1000 mots. Et ce soin-là, il agit. Il ne guérit pas une tumeur, certes, mais il apaise une angoisse, allège une solitude, rend la douleur parfois plus supportable. Et il restaure aussi une dignité, celle de se sentir vu, reconnu, accueilli comme une personne entière et pas seulement comme un patient, un symptôme, un membre, un dossier. Le soin relationnel, c'est ce qui fait que certaines rencontres restent gravées parce qu'on s'est senti respecté, parce qu'on a pu être vulnérable sans se sentir faible, parce qu'on a pu respirer, enfin. Et ce n'est pas réservé qu'aux soignants. Chacun de nous, à sa manière, peut offrir un peu de soin relationnel. Un geste, une parole, une attention. Et parfois, c'est dans ces petits espaces que la vraie guérison commence. Alors oui, la technique sauve des vies, mais la relation soigne des êtres. Et dans ce monde qui va souvent trop vite, peut-être que l'un des plus beaux gestes de soin, c'est tout simplement de ralentir, d'être là, vraiment. Merci de votre écoute. C'était Isabelle, somatopsychopédagogue et fasciathérapeute à Audenge.
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3: Chou ou laitue de mer, algue au nom scientifique d'ulve. Elle est mal réputée par sa décomposition odorante et mortellement toxique en grande quantité en Bretagne. Benthique à l'origine, c'est-à-dire fixée au substrat sous-marin, ou pélagique, c'est-à-dire en suspension, et dopée aux engrais terrestres, nitrates et matières azotées, elle se développe par la subdivision de ses feuilles.
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1: Vous connaissez certainement la ville d'hiver d'Arcachon, mais savez-vous qu'elle représente un site planifié, né de la rencontre entre chemin de fer, spéculation immobilière, médecine climatique et tourisme aristocratique ? Aujourd'hui, avec Archéotopia, l'association d'archéologie ouverte à tous où que vous soyez, direction Arcachon, pas pour se tremper les pieds, mais pour grimper la fameuse ville d'hiver. Oui, à Arcachon, même les quartiers ont une saison. Pratique, pas besoin de météo, c'est écrit dessus. À l'origine, Arcachon n'est qu'un quartier de la Teste de Buch. Puis, le 2 mai 1857, Napoléon III signe le décret qui fait tout basculer. Hop, Arcachon devient une commune. Premier maire, Alphonse Lamarque de Plaisance choisit une devise très ambitieuse. Eri solitudo, odie vicus, cras civitas, soit en bon français, hier désert, aujourd'hui village, demain cité. Le slogan immobilier parfait avant l'invention des brochures avec piscine en option. Et justement, trois ans plus tard, en 1860, apparaît la ville d'hiver. Pour les archéologues du bâti, ce quartier était un livre à ciel ouvert. Une ville nouvelle pensée à la fois comme projet immobilier, médical et touristique, inscrit dans le relief, les pins et l'architecture. Pour une fois, pas besoin de creuser la terre, mais c'est méninges pour reconstituer la chaîne opératoire de ce projet fou. Commençons par le commencement en nous demandant, qui sont les grands cerveaux derrière tout ça ? Les frères Pereire, Émile et Isaac, banquiers et propriétaires de la Compagnie du Midi. Leur idée, rentabiliser la ligne de chemin de fer Bordeaux-Arcachon toute l'année. Parce qu'un train qui ne roule qu'en été, c'est un peu comme une crêpe sans beurre. Matériellement possible, mais avec un goût de pas assez. Émile Pereire imagine alors une station climatique destinée aux malades de la tuberculose à une époque où l'on mise sur l'air pur, la lumière, la bonne nourriture et le repos. Le site est choisi avec soin, les hauteurs boisées d'Arcachon. Exposé au sud, protégé par les pins, Paul Regnault, neveu de Pereire, lotit environ 140 hectares de dunes. Les rues sont tracées en courbe pour éviter les courants d'air. Même le vent devait respecter le plan d'urbanisme. Les villas, inspirées des chalets suisses, multiplient balcons, vérandas et galeries de cure. Leur décor est pittoresque, mais leur logique est hygiéniste. Ventilation, surface lavable, sobriété intérieure. En conclusion, la ville d'hiver devient un immense sanatorium ouvert, mais version mondaine avec curies fortunées, hôtels, casinos et belles demeures. Ce patrimoine unique est suivi et restauré depuis les années 1970. En revanche, la matière archéologique qu'il nous a laissée reste encore à explorer. Appel aux nouvelles générations d'archéologues pour travailler le sujet tel que nous l'avons présenté dans l'épisode de novembre 2025 sur la villa Sylvabel et l'archéologie de la construction. La ville d'hiver n'est donc pas seulement un quartier de villas. C'est un site planifié, né de la rencontre entre chemin de fer, spéculation immobilière, médecine climatique et tourisme aristocratique. Finalement, à Arcachon, les archéologues ne recoltent pas des tessons de poterie, mais des morceaux de ville. Une rue courbe par-ci, une villa par-là, et au final, surprise, le puzzle forme une station climatique bien cuite.
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2: Chou ou laitue de mer, algue au nom scientifique d'ulve. Elle est mal réputée par sa décomposition odorante et mortellement toxique en grande quantité en Bretagne. Benthique à l'origine, c'est-à-dire fixée au substrat sous-marin, ou pélagique, c'est-à-dire en suspension, et dopée aux engrais terrestres, nitrates et matières azotées, elle se développe par la subdivision de ses feuilles.
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1: Vous connaissez certainement la ville d'hiver d'Arcachon, mais savez-vous qu'elle représente un site planifié, né de la rencontre entre chemin de fer, spéculation immobilière, médecine climatique et tourisme aristocratique ? Aujourd'hui, avec Archéotopia, l'association d'archéologie ouverte à tous où que vous soyez, direction Arcachon, pas pour se tremper les pieds, mais pour grimper la fameuse ville d'hiver. Oui, à Arcachon, même les quartiers ont une saison. Pratique, pas besoin de météo, c'est écrit dessus. À l'origine, Arcachon n'est qu'un quartier de la Teste de Buch. Puis, le 2 mai 1857, Napoléon III signe le décret qui fait tout basculer. Hop, Arcachon devient une commune. Premier maire, Alphonse Lamarque de Plaisance choisit une devise très ambitieuse. Eri solitudo, odie vicus, cras civitas, soit en bon français, hier désert, aujourd'hui village, demain cité. Le slogan immobilier parfait avant l'invention des brochures avec piscine en option. Et justement, trois ans plus tard, en 1860, apparaît la ville d'hiver. Pour les archéologues du bâti, ce quartier était un livre à ciel ouvert. Une ville nouvelle pensée à la fois comme projet immobilier, médical et touristique, inscrit dans le relief, les pins et l'architecture. Pour une fois, pas besoin de creuser la terre, mais c'est méninges pour reconstituer la chaîne opératoire de ce projet fou. Commençons par le commencement en nous demandant, qui sont les grands cerveaux derrière tout ça ? Les frères Pereire, Émile et Isaac, banquiers et propriétaires de la Compagnie du Midi. Leur idée, rentabiliser la ligne de chemin de fer Bordeaux-Arcachon toute l'année. Parce qu'un train qui ne roule qu'en été, c'est un peu comme une crêpe sans beurre. Matériellement possible, mais avec un goût de pas assez. Émile Pereire imagine alors une station climatique destinée aux malades de la tuberculose à une époque où l'on mise sur l'air pur, la lumière, la bonne nourriture et le repos. Le site est choisi avec soin, les hauteurs boisées d'Arcachon. Exposé au sud, protégé par les pins, Paul Regnault, neveu de Pereire, lotit environ 140 hectares de dunes. Les rues sont tracées en courbe pour éviter les courants d'air. Même le vent devait respecter le plan d'urbanisme. Les villas, inspirées des chalets suisses, multiplient balcons, vérandas et galeries de cure. Leur décor est pittoresque, mais leur logique est hygiéniste. Ventilation, surface lavable, sobriété intérieure. En conclusion, la ville d'hiver devient un immense sanatorium ouvert, mais version mondaine avec curies fortunées, hôtels, casinos et belles demeures. Ce patrimoine unique est suivi et restauré depuis les années 1970. En revanche, la matière archéologique qu'il nous a laissée reste encore à explorer. Appel aux nouvelles générations d'archéologues pour travailler le sujet tel que nous l'avons présenté dans l'épisode de novembre 2025 sur la villa Sylvabel et l'archéologie de la construction. La ville d'hiver n'est donc pas seulement un quartier de villas. C'est un site planifié né de la rencontre entre chemin de fer, spéculation immobilière, médecine climatique et tourisme aristocratique. Finalement, à Arcachon, les archéologues ne recoltent pas des tessons de poterie, mais des morceaux de ville. Une rue courbe par-ci, une villa par-là, et au final, surprise, le puzzle forme une station climatique bien cuite.
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